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0: 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Et pour mes 4-3 pour Club Sali même qui c'est Chelsea. 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Chelsea fait 431 millions, Enzo Fernandez 140 millions, Andrew Santos 56.3 millions, Jackson 55.5 millions, Makoukouela 55 millions, Yann Delap 52.5 millions, Chaloba 30 millions, Georges 21 millions, Magu 15 millions, Benoît sous forme de prêt avec 3 millions, David Datou Fofana 2.5 millions. 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Carlos Espi, 25 millions. Denzel Dumfries, 20 millions. Sergio Martinez, 103 millions. Ibrahima Konaté libre. 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C'est Nico Pass, 60 millions. Real fait comme tout, oui. C'est Nico Passan pour 60 millions, Gonzalo Garcia 42 millions, Victor Minos 20 millions, Mario Gila 15 millions, Alvaro Rodriguez 12 millions, Alex Jimenez 12 millions, Chema Andres 11.5 millions, César Palacio 10 millions, Jacobo Otega 10 millions, Victor Valdepenas 8 millions, Manuel Angel 4 millions, Fran Garcia 4 millions, Mario Martin 3.5 millions, Fran Gonzalez 3 millions. 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Et Real lui-même li vend pour 200 millions. 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
0: 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Quand il joue à Monaco, il va m'en vérifier. On vérifie est-ce qu'il t'a quitté. 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Pour saison 2026-2027, là, il va commettre une minute avec le club Saxi AS Monaco. Par contre, c'est blessé, le blessé. Il faut vérifier, celle ça me connaît. Et jouer à lui même, il est toujours dans AS Monaco. Dans le pays, la France. 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
0: 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Et pour ça, Mixo Treléa, Real a joué demain si vous voulez. 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Real Betis, Real Madrid, dans le 4e journée de la Liga, 3 Zéboul demain vendredi. 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
0: 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Barça avant déplacement. 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

équipe là, auditeurs, auditrices, radio, mais comment situation temps présenté là, Caraïbes là, sous Atlantique là, pour jeudi, jeudi, qui c'est 3 septembre 2026. Nous appelons à qu'il y a un temps qu'il y a un soleil sur tout pays, et il y a une possibilité d'activité la pluie, dans fin après-midi, à Kassouyaz. Au département nord-ouest, nord, sud-est, la Tibonite, Saint, ak zone qui entoure New, et bien possibilité pour Port-au-Prince encore recevoir activité la pluie. Pour la mer, c'est prudence, côte nord, Gonflagonave, à côte sud. Soleil est levé à 6h36, il a couché à 7h pour lever demain matin à 6h36 minutes. Température, il y a viricole entre 32 à 36 degrés Celsius en moyenne, il a tombé la nuit là entre 20 à 24. 30 degrés Celsius en moyenne. 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

Madame, merci, grand bonsoir à chaque niveau. Vous qui êtes branchés un peu partout à travers le monde ce soir. Nous sommes le jeudi soir, jeudi 3 septembre 2026. Hein. La toute avant-dernière sortie de cette émission pour cette semaine, l'émission baptisée Bossa Compa, diffusée du lundi au vendredi à partir de

A mí me van a hacer lo que... Cette émission est animée par Chanoine Ariska. Alors sincèrement, je mange tout le monde content d'être avec vous. Question de vous apporter donc le plaisir maximum. Hein. Compare. Gabel, Bamla Ouya, madame, c'est l'album Genou sous Genou. On y va, quatrième musique.

toutes les personnes de la radio Boss FM. Toute l'équipe de la radio Boss FM est saluée. Joseph Mathurin, bonsoir. Lulette Allégan. Collins Michel Maradona. Cédrien Louis. Entre autres, vous êtes salués, messieurs.

0: Jean de Baonnet. Les amis passants, toute la ville est saluée. La ville des Gonaïves est saluée entièrement et les zones adjacentes. Ici c'est bon copain.
1: Là ça relime pam.
0: Bon la ria c'était Gabel, l'album titré Genou sous genou, hein. Et bien tout de suite, après avoir écouté une telle chanson, on doit quand même vous faire bien déguster une chanson de bel jazz. On va quand même accueillir bel jazz sur notre podium, le podium de la radio Boss FM.
2: Hein.
0: Et ça c'est SOS. On va quand même bien déguster ça. Hein.
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0: 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Donc c'est pas tant pile temps, mais me pensais que c'est bagala très compliqué hein, pour mon Gonaïve sous question la pluie. Hein. Ça c'est Destanis pour les intimes people. On écoute ça.

Ok, sincèrement, on remonte le temps avec un véritable classique du compas. Direct, nous sommes vers les années donc 1988 avec l'orchestre Tropique Canada Haïti. Et cette chanson qui a marqué donc les zones haïtiennes, si Jocelyne, hein, lève signée par Daniel Larivière, madame Benzé. Donc, un très beau titre, un classique qui a fait un travail colossal dans l'industrie musicale haïtienne. Hein.

travers ce titre, madame, merci, donc Daniel Larivière raconte avec beaucoup d'ironie et de satire le personnage qu'on appelle T. Jocelyne et ses comportements donc, dans son entourage. Alors vous pouvez bien absorber ça. Dansez, dansez, dansez, dansez. T. Jocelyne. Salut tout T. Jocelyne qui a souvent là. Compare.

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2: Avec vous ici aux États-Unis. Merci d'être venu et puis nous faire commencer par tes compas. 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

La clé de l'animation est entre mes mains. La clé de l'animation est entre mes mains sacrées. Alors sincèrement, nous avons là et nous avons la capacité de faire une très bonne gestion. Hein? La clé de la déontologie d'animation est entre mes mains sacrées, tout simplement. Et c'est ce qu'on dit sans Joe les baladins. Hein?

0: 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Ok.
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1: Stanley Toussaint.
2: Sister.
1: Pour les étimes et tatan. Et sister. Déjà 50 bonnes minutes après, donc 18h avant la maison. On se rapproche vers la fin, la première manche de cette émission. Hein. Ou encore vers le terminus de la première tranche de cette émission splendide. L'émission qui fait peur que les dèles, l'émission qui s'étend sur toute la ville de Gonaïves et les zones adjacentes. On écoute ça. On salue ce jour, hein.

Compa, c'est Blow. La voix de Tantone. Tantone chante à une voix très douce, très caressante, autrement dit. Très, très époustouflante.

Mas compa, grâce à Delva. Compa. Après musique, ça n'a pas été posé. Après cette chanson, madame, messieurs, nous devons quand même observer une courte pause. Justement pour bien marquer la fin de la première partie de Bossa Compa pour ce jour-là.

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2: Alors c'est la Rose qui fait son apparition sur notre plateau ce soir. Alors la Rose nous apporte la chanson de Accident. La Rose, missile 727, le messager de l'an 2000. Madame Messier, on écoute ça. Déjà 7 minutes après 19h.

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voici comme un enfant petit. L'orchestre septentrional, madame, monsieur. Sur notre podium, ce soir, question de bien agrémenter l'émission. Hein, ou encore pour bien embellir cette émission pour ce soir. Eh bien, on doit bien sélectionner cette chanson. Mais moins chéri. L'album, qu'est-ce qui me prend là? Hein?

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Essayez de corriger de préférence, modifier la façon que vous voulez. Ce n'est pas jeter qui est important. 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Bien réfléchir.

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On pose, madame, c'est Jebit. Moi, Annie Alerte du groupe Zile. 47 minutes à 19h, madame, c'est le sans presse. Le va pas de cheval. Le va pas de croisière.

Dansez, dansez, dansez, dansez, dansez. En tout cas, nous même si nous ne pas danser, affaire qui garde nous, parce que l'heure presque fini là. La toute avant d'ailleurs, mélodie à porter ce soir. Ça c'est fatigué de Jeff Prosper.

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Combien de personnes hein, qui se sent être épuisées dans une relation hein.

Ah oui, ça c'est la toute dernière chanson à porter ce soir. Et c'est Kiko, Kiko Lyrics, et c'est lui de Guy Wewe. La chanson en dernier, madame, c'est la version qui clore l'émission Boss en compas sur les zones de la radio Boss FM pour ce jeudi soir. Dans le cadre de l'émission Boss en compas, madame, c'est diffusé du lundi au vendredi à partir de 18h et à 20h. Animé, présenté par Sharon Ariscor, madame, merci à chacun de vous. Merci infiniment. Merci.

À chacun de vous qui avez écouté la radio, tant sur la Barre FM, également sur l'internet. Hein. Alors nous tenons à saluer toute l'équipe de la radio, Joseph Maturin, Widlet Allegre, Collins Mitchell et Maria Donna également. Donc, notre frère, en l'occurrence, c'est Dignan lui, Alexis, mon

Spécialement la belle Berlou Christian qui écoute toujours et toute sa famille. C'est Lencia Morissette également, donc Malé, c'est ton plaisir. Yorelim Chadouan Ariska, on se retrouve demain pour la toute dernière sortie encore pour le tout dernier numéro. Ce sera donc vendredi live. Chaque vendredi, c'est version live d'un jeu seulement. On pourra attendre un pile version live avec Chadouan Ariska demain si tu le veux. Restez branchés et connectés à la Radio Boss FM, madame Mézé. Je vous laisse dans les bras de Collins Michel, justement pour l'émission Voyage Sentimental. Ciao.